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Voilà, nous arrivons à la fin de notre émission. Je vous souhaite une très bonne semaine. Je vous dis au revoir jusqu'à la semaine prochaine.

0: Buongiorno a tutti e benvenuto in Dobin Climizione Improbabile su Radio Campus. Sono Barbara Romacciari. Durante un'ora vado a vous faire découvrir toute une série de curiosités à la sauce italienne. J'espère que vous avez passé un été super. Et ben moi j'ai travaillé, si vous voulez savoir quoi de ma vie. Bref. Et puis je suis partie suer de l'arrêt en Sicile, ce qui m'a inspiré cette émission. Et on va commencer tout de suite par une sélection de daubes italiennes ringardes à souhait, avec entre autres Eduardo Vianello et Piero Focaccia, que vous ne connaissez pas, mais que vous allez découvrir. À toutes.
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Et vous êtes bien dans Daubing, spécial daube italienne en ce deuxième samedi du mois de septembre. Et nous venons d'écouter Abbronzatissima d'Eduardo Vianello. Et autant vous dire qu'il a fait une carrière relativement courte qui s'est éteinte seulement après 3 singles. Nul ne nous dit s'il a ouvert une aubette à Rancini ou d'autre activité lucrative. Suivi de Stessa Spiaggia, Stesso Mare de Piero Focaccia. Alors lui, il a une activité musicale un peu plus longue, mais en fait j'ai plus des anecdotes autour de sa chanson qui a gagné le Disco per l'Estate. En fait c'est comme un tube de l'été si vous voulez. Et par la suite, sa chanson a été réécrite par Alain Carrère pour en faire une chansonnette française tout à fait inaudible. J'ai fait une émission sur les disques Carrère que je vous invite à écouter gratuitement sur mon Mixcloud, Barbara Le Marchal. Et après ça, on a écouté Il Gatto e il Volpe, Le Chat et le Renard de Eduardo Benato. Et lui, il a une discographie longue comme le bras, mais enfin, je n'ai pas envie de t'en parler particulièrement. Enfin voilà, à étudier, hein, on va dire. Voilà. Eh bien, vous savez, il y a transition. Il y a eu énormément d'échanges culturels franco-italiens, franco-espagnols. C'est le business des maisons de disques, vous savez, quand les superstars de chansons françaises chantaient en japonais, en chinois, bref. J'ai trouvé pas mal de chansons françaises réinterprétées dans d'autres, en italien. Et vice-versa, d'ailleurs. Et je suis très contente parce que j'ai bien bafouillé dans mon texte, mais je vous ai trouvé des super pépites et vous allez voir ce que vous allez voir, c'est assez cool.

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J'espère que vous n'avez pas changé de station. Ici, on plonge un peu plus dans l'enfer, minute après minute, dans Dobink. Et encore, bon, bah, je trouve que je vous ménage quand même. Hein. À l'instant, on vient d'écouter Adamo, La Note, et... mais cette chanson, je ne sais pas ce que vous en pensez. Et puis, de toute façon, je ne connaîtrai jamais votre avis. Mais cette chanson est folle, complètement folle, je ne sais plus. Je ne connais plus mes mots. Parenthèse, d'ailleurs, je l'ai vue en concert. À Valence, voilà. Disons que le public était très vieux. Mais ça n'empêche pas que c'est cool d'écouter Adamo. Hein. Et voilà. Avant ça, nous avons écouté dans l'ordre, je retourne dans l'ordre. En premier, c'était Caterina Caselli et sa reprise Nessuno mi può giudicare. Une reprise évidemment de Richard Anthony, tu sais. Il réalise qu'il est amoureux de sa femme. Ensuite, c'était Christophe, bien évidemment, voilà, qui ne sait rien d'autre faire d'autre que en faire des caisses, beaucoup de réverb, beaucoup de genre. Christophe, quoi. Ensuite, c'était Rita Pavone qui a proposé une version de Si j'avais un marteau de Claude François que je trouvais un peu mieux que l'original, quand même. Ce n'est que mon avis. Après cela, nous avions Polnareff, of course, et puis voilà, on est là. Adamo, le concert à Valence, tout plein de gens en fauteuil roulant, tout ça. On va poursuivre l'émission avec un segment un peu plus 80s, en commençant par une curiosité que je dirais délicieuse, une sorte de Cyndi Lauper à l'italienne. Franchement, vous allez voir, c'est cool.

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0: Eh ben, j'espère que tout va bien pour vous. Hein nous venons d'écouter un segment un peu plus 80s dans Dobink avec Che brutto affare de Giocarello. Et vous inquiétez pas, en fait, je mettrai très bientôt la liste des chansons sur mon Insta, daube-du-dessous-inc. Ensuite, nous avons écouté Mauro et sa chanson, c'était Buonasera. Vous avez compris, il le dit 50 fois. Et puis aussi, ensuite, c'était Alain Sorrenti Soleil, que je trouve vraiment très très chouette. Tout à fait ringarde, ce petit saxo sexy là. Ça me fait un peu penser à un mix entre Supertramp et les Bee Gees. Moi, j'adore. Et non, j'ai pas mis Richie et Poveri. En fait, c'est parce que j'ai très peu de temps. Je voulais le mettre, et puis après, je me suis dit qu'on l'a déjà assez entendu comme ça. On en a bouffé du Richie et Poveri. Si vous prenez souvent le métro, vous allez voir, il tourne en boucle. Je pense que le programmateur de la radio de la STIB est italien. Blague. Ben, on va passer à un mini segment affreux. Je risque de couper aussi d'ailleurs. Allez vous faire un petit pipi ou un café ou fumer une clope au balcon. Parce que ça va être vraiment dégueulasse. À toutes.
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0: Bon, je vous épargne parce que j'avais une autre chanson un peu pire. Mais voilà, le temps fait que... Le temps est contre nous, que voulez-vous? Donc, à l'instant, est-ce que je vous donne la référence? Est-ce que ça va vous servir dans le futur? Je suis pas sûre. En tout cas, la chanson, vous avez bien compris, s'appelait « Voglio bene, papa ». Et c'est une reprise. En fait, ça me fait rire que ils ont repris une daube pour en faire un truc encore pire. Voilà. On va clôturer Daubing avec un petit segment Italo Disco, la partie que je préfère. Voilà, je trouve ça absolument un courant formidable. Il n'y aura pas de Moroder ni de Cerrone, ok? Il y a d'autres trucs. À tout de suite.
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Bah, en fait, j'avais pas écouté la chanson en entier. En fait, je la trouve un petit peu chiante. Je me rends compte que je décroche vite, quoi. En tout cas, bah, j'espère que vous avez passé un bon moment dans Dobbing en ma compagnie. Et voilà, j'espère vous imaginer nombreux et nombreuses le mois prochain pour une nouvelle thématique. J'ai encore aucune idée, comme d'habitude. On va aller gratter les tréfonds du pire de l'enfer. Et puis voilà. Donc si vous voulez consulter la liste des chansons, je le rappelle, vous pourrez le faire bientôt, je ne sais pas quand, sur mon Instagram daube-inc. Et sur cette même page Instagram, il y a un lien vers tous mes podcasts avec encore plus de daube. Et voilà, il est temps pour moi. Le générique a dit au revoir.

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2: Salut à toutes, salut à tous, salut Clément.
3: Salut Ilia.
2: Et bienvenue dans la deuxième émission de cette nouvelle saison du Roots Report. Et comme chaque semaine, c'est reparti.
3: On a en avant trois nouveaux albums de reggae, des singles reggae, trois aussi singles dancehall.
2: Oui.
3: Il y a un agenda des soirées et concerts dub reggae.
2: D'ailleurs, reggae.be a refait sa mise en page de l'agenda qui est très agréable. Merci à eux. Il y aura aussi des reprises.
3: Oui, parce que notre agenda est largement pompé sur leur travail de reggae.be.
2: Sauf si vous organisez des trucs, envoyez-nous des messages. Ah, oui. Parce que, voilà. Qu'est-ce que j'allais
3: dire ? Donc, il y a évidemment...
2: une reprise, des news.
3: Ton classique également.
2: Et de la dub, si on a le temps.
3: Bon, on a toujours le temps. On a toujours le temps, tu sais bien.
2: Et on commence toujours.
3: Cool and calm, comme dirait Israel Vibration.
2: Avec ton I Love It. Et qu'est-ce que tu nous as choisi ?
3: Ah, c'est Original Coffee, la Jamaïcaine révélée mondialement avec Toast et récompensée en 2020 par le Grammy du meilleur album reggae avec son album Rapture. Et ben, cet été, elle nous a offert Summer Fruits, un tune produit par le collectif britannique de Fanatics et sorti chez Promiseland Records. Voilà, donc c'est pas tout, parce que Coffee, elle vient de sortir son nouvel EP ce 4 septembre dernier, qui se nomme Ovasso, sur lequel on retrouve Summer Fruits, évidemment. Et on aura l'occasion de revenir sur cette EP plus tard, hein. Mais pour l'instant...
2: Oui, parce qu'il y a quand même beaucoup de sorties qui ont eu lieu en juin, juillet et septembre. Donc on va mettre du temps à arriver à tout rattraper.
3: Parce qu'on a fait une pause cet été, effectivement. Et que les artistes, eux, ont continué de sortir pas mal de choses. Mais donc, on jaille avec ce premier Summer Fruits, I Love It, que j'avoue ne pas me lasser d'écouter. Original Coffee, et on se retrouve après pour ton classique.

0: De retour sur le 92.1 Radio Campus, c'est le road report jusqu'à 18h. Ilia nous a choisi un big tune, un retour dans le passé, un incontournable des sound systems, c'est son classique.
1: Et oui, c'est Murderer de Barrington Levy, sans doute un de ses titres les plus importants avec le Here I Come. Mais donc c'est sorti en 1984, dans une période où le chanteur jamaïcain s'impose comme l'une des voix les plus reconnaissables du dancehall de l'époque, avec énormément. C'est produit pour le label Jaja Life. Barrington Levy, qui est né en Jamaïque et qui a commencé à enregistrer très très jeune. Il a commencé dans les années 70, puis début des années 80, il va vraiment participer au renouvellement du reggae jamaïcain avec ce côté beaucoup plus dancehall et drub a dub, beaucoup plus détaché, avec quand même une voix très particulière et un espèce de gimmick qui revient assez régulièrement. D'ailleurs, maintenant, il en joue parfois un peu trop en concert, autant... à l'époque, c'était cool. Maintenant,
0: avec l'âge,
1: on a compris qu'il sait faire super vite.
0: Ah là là. En tout cas, Murderer, c'est un murderer, c'est son.
1: Oui.
0: C'est une vraie tuerie. Hein.
1: Exactement. Construit sur le Hot Milk Rhythm, qui ne célèbre pas la violence, hein, bien au contraire, puisqu'il s'adresse aux ghetto youths, aux jeunes des quartiers populaires. Et le mot murderer est plutôt utilisé ici comme une accusation et comme un avertissement d'éviter les conflits et avec des morceaux, des passages comme seul Dieu béni et l'homme n'a pas de curse, de malédiction. Enfin voilà, on est sur du texte conscient à l'ancienne. Il y a eu un remix Murderer avec Benny Mann quelques années plus tard, en 1995, mais nous on écoute la version originale de 84.

0: Vous êtes bien sur Radio Campus, c'est le Roots Report et on enchaîne avec trois albums tout chaud et deux extraits de chaque album. C'est les Fresh Roots. Alors on commence avec le nouvel album d'Azal Lineage, Rebel Daughter. On aura après un mot sur le nouvel album de Gentleman qui se nomme Gratitude et puis ensuite
1: Massica.
0: Massica pour une veine plus dancehall avec
1: Forever
0: Rain.
1: Ring. Ouais. R-E-I-N-G. Je ne sais pas.
0: C'est le rain, quoi. C'est pas la rain. Rain. En tout cas, Azal Lineage.
1: Oui.
0: Une dame, hein, pour ceux qui ne savent pas que c'est un prénom féminin. Et Aza.
1: Oui, complètement. Enfin, j'imagine, parce que, en tout
0: donc,
1: cas.
0: Chanteuse de Kingston.
1: Produit par King Jamie.
0: Voilà, rien que ça.
1: Ça va, quoi.
0: Entièrement produite hein, par le légendaire King Jamie avec Christopher Sheen à la production exécutive. Voilà quoi de référence de la prod et de la post-prod musicale jamaïcaine. Et Jamie voilà, nous ressort ses archives des vieux rythmes.
1: Oui, ben on écoutera justement Sound System qui est construit sur le Far East Rhythm. Et on écoutera juste derrière le Rub-A-Dub qui revisite le Dance With You. Là, c'est un guest avec Johnny Osborne.
0: Alors un rhythm, pour ceux qui ne savent pas, juste une instru hein, sur lequel peuvent poser plusieurs artistes. Voilà, juste parce qu'on recommence l'émission, on repart à zéro, peut-être pour certains, je ne sais pas. Voilà, donc c'est un rhythm.
1: On enchaîne avec l'album Gratitude des Gentlemen qui revient, voilà, et qui revient en anglais.
0: Oui.
1: Parce qu'il avait quand même fait une petite escapade où il avait fait un album complètement en allemand.
0: Et puisque c'est un artiste allemand, c'est une des grandes figures du reggae européen hein, depuis plus de 30 ans. Près de 30 ans, peut-être pas plus que 30 ans, mais près de 30 ans. C'est sorti le 28 août chez Warner Music, avec 17 titres. C'est enregistré entre Majorque, la Jamaïque et Miami. Et c'est vraiment un gentleman marqué par un retour au reggae, hein,
1: ouais, de
0: comme
1: ses
0: au début.
1: Quoi. Et ça s'entend, c'est vraiment bien. Ça sonne ouais, gentleman hein. À l'ancienne, quoi.
0: C'est-à-dire qu'au début, tu te dis, ouais, machin, enfin, si tu suis l'ordre des pistes de l'album... Et alors à un moment, paf, il te fout une première claque vers la moitié, bien avant la moitié de l'album. Et puis ça continue et tu te rends compte que le gars est
1: il
0: une
1: a
0: pointure.
1: Pas perdu son... Après, c'est quand même produit, entre autres, le morceau Friends avec Coli Buds est produit par Don Corleone, qui est quand même un gros producteur, qui était le cousin de Protégé, ce qui a produit tous les albums de Protégé au début. On n'est pas sûr, voilà.
0: Ah ouais.
1: Et on écoutera aussi So Good. Et on termine avec Massica et donc son album Forever Ring.
0: Bah ouais, voilà. Donc c'est un artiste qui fait beaucoup parler de lui hein, parce qu'il se laisse pas impressionner par le prétendu roi du dancehall actuel, c'est-à-dire Vybz Kartel. Non, le gars Massica, de son vrai nom Javon Firon, c'est une. Vraiment une des figures majeures du dancehall actuel. Il a sorti, oui, après Generation of King en 2023. Là, il revient avec ce nouvel album qui est sorti chez Def Jam.
1: Ouais, c'est assez chouette. Je trouve que ça sonne vraiment bien ce qu'il a fait.
0: Il y a quand même 17 titres hein, qui naviguent entre le dancehall et le reggae. Il y a plusieurs invités comme Black Bones, Craft Gad, Lil Ike et aussi un certain Damian Junior Gong Marley.
1: Tiens.
0: Et alors, on a le morceau, j'ai pas pu m'empêcher de le remettre parce qu'il est vraiment très bien, ce Slip and Slide sur le Gully Rhythm. Là. C'est le Gully donc le tout dernier Rhythm qu'on avait amplement diffusé avant de se quitter en juin. Et donc, Slip and Slide avait lancé d'ailleurs sur. Avait lancé le Rhythm et plein d'artistes ensuite ont suivi, mais c'est lui qui l'a ouvert. Et après ça, on écoutera One Soul avec Damian Marley, justement, qui est produit par Dunwell et qui est le morceau qui ouvre l'album. Voilà. Donc,
1: parfait.
0: On s'écoute deux extraits de ces trois nouveaux albums.
1: Et on se retrouve juste après pour les singles.

0: C'est toujours Ilia et Clément sur l'antenne de Radio Campus et on est là pour vous balancer plein de reggae avec des singles et on commence avec Ezra Collective et Lila Eke, le morceau Well Organized, ce qui est assez étonnant parce que Ezra Collective c'est pas tant du reggae, c'est plutôt jazz à la base.
1: Oui, ça c'est un quintet londonien hein, qui navigue entre le jazz, l'afrobeat et musique de la diaspora noire.
0: Qui était en concert à Couleur Café et qui ont mis une petite claque à tout le monde.
1: Et donc ici, ils ont invité la chanteuse jamaïcaine Lila Eke, qu'on connaît notamment puisqu'elle est toujours proche du collectif de Proto G
0: Indie Nation.
1: Et donc sur ce morceau Well Organized, le groupe regarde clairement vers la Jamaïque, alors que c'est des Anglais. Hein. Le morceau est notamment né d'une mélodie de Steel Pan, entendue par leur leader, Femi Coleozo, après du Kinitika Bloca Youth Club à Londres. Il aurait entendu ça, ça l'aurait inspiré. Ce titre figure sur le nouvel album d'Ezra Collective, qui est sorti le 11, hier, hein, qui se nomme Here Because of Hope. Et qui est sur le label Partisan Records. Donc on s'écoute Ezra Collective avec Lee Ike, et puis on écoutera Junior Cat et Voiceful
0: pour Mama Don't Like You.
1: Junior Cat, c'est donc un DJ de la génération dancehall des années 90, avec ici à ses côtés Voiceful, qui est plus actuel. Hein. Le gars n'était pas encore né quand on écoutait déjà du dancehall. Et Junior Cat, c'est quand même un gars qui fait partie de cette école du rub-a-dub et du early dancehall Jamaïca, avec ce style DJ directement hérité de l'époque du sound system. Voilà, ici, ils interprètent ensemble Mama Don't Like You. Donc, Mama ne t'aime pas. On n'a pas trouvé beaucoup d'infos sur les crédits, la prod et tout, donc je préfère pas vous dire de bêtises. Et alors, un morceau qui...
0: Termine en beauté.
1: Qui est quand même une belle petite pépite, c'est Queen Omega avec Mad Professor. Puisque Queen Omega l'a situé certainement, hein, cette voix roots, mais aussi au flow bien inséré venu de Trinidad et Tobago, avec Mad Professor, le boss du mythique studio et label Ariwa. Donc là, on a une réinterprétation en fait, puisque Rocking and Popping vient des archives de Ariwa.
0: Ok.
1: Et refait surface là sur la compilation Melodies International Present Ariwa Sound, qui est sortie le 31 juillet, sous licence Ariwa d'ailleurs. Et voilà, donc ici, cette compilation retrace les 45 ans de production du label.
0: Et Ariwa, c'est le label de Mad Professor. Oui, tu l'as dit,
1: c'est. Oui, Ariwa. J'allais dire Mad Professor qui est passé par Bruxelles cet été aussi.
0: Oui.
1: Et donc on s'écoute ces trois morceaux et on se retrouve après pour l'agenda.
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2: Youhou.
1: Comment ça va? Vous allez bien? Ça va, Seb?
2: Yes, tout va bien, bien rafraîchir après la vacance. J'espère toi aussi.
1: Yes,
2: et tout notre écouteur aussi. J'espère que... Ouais, nouveau rentrée, plein de choses nouvelles, des albums, de concerts, ouais, le festival moins et moins.
1: Mais on est toujours là, effectivement. On est en septembre 2026. C'est le numéro 141 de cet épisode Rebel Up Night Shop. On est là une fois par mois sur Radio Campus, Groovalization et quelques autres plateformes, Sebcat,
2: yes.
1: Rico Medeiros, c'est le collectif Rebel Up. Et au menu, deux sons du jour, suivis de beaucoup d'albums du mois. C'est la rentrée pour nous et c'est la rentrée pour vous. Enjoy, ça dure 3 heures. Song of the day.
2: Yes.
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1: And the first one.
2: Yes, notre première chanson du jour, on vient en Colombie avec Abelardo Carbono et Frente Cumbiero. Et ce nouveau single du légendaire Abelardo Carbono, la chanson est déjà enregistrée en 2010 en Cali, dans le studio Sonido del Valle de Quantic. Et c'est aussi avec Wilson Viveros comme une guest spéciale sur la percussion, Mario Galeano de Frente Cumbiero sur le clavier. Et c'est un afrobeat track, ça mélange le monde du prophète du champeta psychédélique Abelardo Carbono, qui a malheureusement nous quitté en 2021 à l'âge de 73 ans. So yeah, this is a new single from the one and only legendary Abelardo Carbono. 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

0: Yeah, Kambamba Liki, Abelardo Carbono et Fred de Cumbiero. Et ce single s'est sorti sur Palenque Records. Yes, de Bogota. Super chouette. Et on va passer à une prochaine chanson du jour. Next song of the day.
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2: Et ça part avec Carlos Arech et Bayuka qui unissent leurs forces sur un titre qui s'appelle Noitada, sorti en juin. C'est un morceau conçu comme un rituel d'évasion et de purification. Et à l'occasion de la nuit de la Saint-Jean, donc le 21 juin, ils ont dévoilé cette collaboration qui réunit le meilleur de la musique galicienne, de Galice. C'est un titre écrit dans leur langue, fusionnant l'univers de Carlos Arès et la folktronica de Bayuka. C'est une invitation à s'évader par la danse, à se perdre dans le tumulte et finalement à renaître de ses flammes. Le titre Noitada.

Miggy Appa. C'est avec le track On The Spaceway. Donc pas le track Open Your Eyes. It was On The Spaceway and not Open Your Eyes. So Open Your Eyes we're gonna play later on. Donc aussi un peu sur Miggy Appa, leur début album Intention. C'est le premier album, une œuvre riche et empreinte d'une profonde charge émotionnelle. S'apparente moins à une simple collection de chansons qu'à une archive vivante de sa propre transformation. À travers des synthétiseurs chaleureux, des lignes de basses virevoltantes, de notes vocales méditatives et de grooves empreintes de spiritualité, la productrice, chanteuse et compositrice basée à Los Angeles explore le terrain incertain situé entre chagrin d'amour, guérison, peur et lâcher prise. L'album reflète les intentions de Miggy Appa ainsi que le rêve qu'elle a nourri au cours de 5 dernières

Mexican Institute of Sound et Meridian Brothers featuring Beck, Ritmo Babilonia. Et on va poursuivre dans cet album qui s'appelle Ruido Tovar avec deux autres extraits. Mais avant ça, réexpliquer que c'est effectivement une rencontre assez improbable de Mexican Institute of Sound qui rencontre l'excentricité avant-gardiste de Meridian Brothers, qu'on a beaucoup joué ici et qu'on apprécie beaucoup. Et ça donne donc naissance à un son qui témoigne à la fois de respect et d'une distorsion ludique. Et ensemble, Camilo Lara et Elvis Alvarez, pour leur vrai nom, ils rendent hommage à des décennies d'échanges musicaux tout en propulsant la musique tropicale vers des territoires inattendus. Le prochain morceau, ça s'appelle Ira, et ça sera suivi de El Campeón, Bienes Funerarios. Ira, Mexican Institute of Sound and Meridian Brothers.

0: El Campeón, Bienes Funerarios, c'était précédé de Ira, Mexican Institute of Sound, Meridian Brothers. L'album s'appelle Widow Tovar, c'est sorti il y a quelques semaines et c'était notre album du mois, un de nos albums du mois de cette session, Night Shop, septembre 2026, et on passe à un autre album.
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2: Yes, et cet album c'est plutôt un EP, s'appelle, c'est par Execute featuring Ethnic Punch, et l'EP s'appelle Paradox, se sortir par eux-mêmes, et ce nouvel EP met en vedette Ethnic Punch, le collaborateur de longue date de Execute. Ethnic Punch, c'est un rappeur turc-allemand qui habite à Berlin. Et sur deux morceaux lourds et rampants, ceux-ci ont été remixés par le berlinois Samadé et par Marky Funk, qui a adopté son alter ego drum and bass Ravagen pour livrer une chevauchée explosive et immersive. Donc cette EP, c'est avec deux morceaux qui sont quand même intéressants dans le côté broken beat, bass et de rap turc, et aussi par Execute, c'est un duo berlinois avec Kuzi One, et en même temps aussi avec Eric Fricassi, donc Sandra Bullock aussi, qui connaît par des gens là-bas, local en Berlin. Donc ouais, c'est l'EP, on va jouer là, on va commencer avec le premier morceau. Okay, yeah, so this new EP is by Execute featuring Ethnic Punch. And Ethnic Punch is a Turkish rapper, a Turkish-German rapper from Berlin. 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
2: Avec le quatrième album de Acid Arab et qui se nomme Résonance. Quatrième album qui en 15 ans est devenu une véritable plateforme pour la scène arabophone en France et en plus de créer des ponts avec la scène dance music. Ça a été lancé donc par les deux DJ producteurs Guido Miniski et Hervé Carvalho. Le projet est donc devenu un trio avec l'intégration du roi des claviers de Sétif, Kenzi Bourras, qui a joué avec tout le monde, notamment à Raled, Rachita, le 113, etc. Et ici, ce quatrième album, Résonance, c'est un projet électronique pensé comme une véritable traduction entre culture, époque et courants musicaux. Le groupe met en dialogue éléments orientaux et textures électroniques, leur accordant une place tout à fait égale. Et loin de tout folklore, de toute ironie ou même exotisme, et c'est un album qui façonne un territoire musical affranchi de la géographie. C'est un espace de danse où la mise en lumière des cultures célèbre une unité profondément humaniste. Voilà, un morceau d'Acid Arab ne cherche ni à s'imposer ni à démontrer. On va l'entendre avec ce premier morceau Goulou Maraba featuring Rita Lamsamsi et Sofiane Saidi, qui ouvre donc ce chapitre de l'album du mois d'Acid Arab, Résonance.

Acide Arabe, Goulou, Maraba, featuring Rita Lamsassi et Sofiane Saïdi. Et on va écouter deux derniers extraits de cet album Résonance, avec le premier titre Sadaha. Et il sera suivi de Yasmin Alsam, ça c'est le titre, qui est en featuring avec une personne qui joue souvent en featuring sur les trois précédents albums d'Acide Arabe, Wael Alkak. Acide Arabe, Résonance.

0: Vous écoutez Rebel Up Night Shop, c'était Acid Arab avec les deux titres Saada, suivi de Yasmine Aslam featuring Well Alkak, Acid Arab. Donc l'album qui est sorti juste avant l'été, en juin je pense 2026, Résonance c'est le titre de l'album. Et on va passer à un autre album du mois, direction un peu d'Italie, un peu d'Afrique. Let's go.
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0: L'album s'appelle Folie Bas et c'est donc la rencontre entre DJ Calab, italien de Calabre, du sud de l'Italie, et Baba Sissoko. C'est un EP, donc on va vous jouer que deux titres. Mais voilà, c'est sorti en termes de temporalité. C'était le 29 mai 2026 et c'est sorti sur Hyper Jazz Records, qui est donc tenu par Calab. Et lorsque Calab et Baba Sissoko ont enregistré ensemble pour la première fois, c'était en 2015 et ils ont créé une œuvre marquante. C'est un disque où l'électronique et la tradition des griots parvenaient à aiguiser une véritable synthèse, bien au-delà d'une simple cohabitation de courtoisie. Et il ne s'agissait pas de genres superposés conservant chacun leur identité, mais c'était vraiment deux formes qui évoluaient pour donner naissance à quelque chose d'assez unique. Souvenez-vous, avec le titre qui s'appelait Tata, qui avait remporté pas mal de prix en tout genre. Et voilà, 11 ans plus tard, ils reviennent avec cette EP Folie Bas, publié sur, je l'ai dit, le label Hyper Jazz Records. Et leur relation repose sur la confiance. Calab élabore des structures qui ne se développent pas de manière linéaire, mais en spirale, plutôt vers l'intérieur, des boucles qui révèlent une facette inédite à chaque rotation, et des architectures sonores qui ne s'entendent pas vers l'extérieur, mais gagnent en profondeur avec le temps, et qui s'empilent jusqu'à la saturation. Alors que Baba Sissoko, lui, investit ses structures à l'aide d'instruments issus de la tradition malienne, non pas comme des simples ornements, mais des éléments porteurs. La tradition devient structure et non décoration. L'électronique et l'art des griots se mettent alors à parler le même langage. Folie Bas, c'est donc une portée qui dépasse la simple dimension sonore. Il y a 5 titres qui sont nommés en Bambara et qui évoquent des thèmes universels, le pouvoir comme autodétermination, le destin qui renverse les jugements, la coexistence comme choix politique et culturel, et la possibilité qui demeure tant qu'il y a de la vie, et même la confiance comme fondement des relations. Alors on vous propose d'écouter un premier assez long morceau qui s'intitule « Amé ».

0: Le titre Amé sur l'EP Foliba de Kalab et Baba Sissoko. Et on va écouter un deuxième extrait de cette EP sortie sur Hyper Jazz, le label de l'italien Kalab. Le titre, c'est Denis Fureula. Vous écoutez Rebel Up Night Shop. Nous sommes en septembre 2026.
1: Yeah.
0: L'épisode 141.

0: C'était Kalab et Baba Sissoko avec le titre Denis Fourala. Et juste avant, c'était précédé par le titre Amé. C'était donc cette EP qui est sortie en mai 2026 sur le label Hyper Jazz Records. Et on va passer à un autre album du mois.
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0: Un autre album du mois avec une sortie sur Niege Niege dont on reparlera dans l'agenda. L'album du mois en question se nomme Abou et il est créé par le duo, le collectif Takak. Voilà, c'est une double résonance. Et c'est un deuxième album qu'ils ont sorti avec le compositeur et facteur d'instruments indonésien installé à Vilnius, qui se nomme Vilnius Lituanie, qui se nomme Johannes Mohong Santoso Pribadi, bien surtout connu comme l'une des deux moitiés du duo Raja Kirik. Et là, il est associé avec le producteur japonais basé à Berlin, Shigeru Ishihara, alias Scotch Rolex. Plutôt des productions reggae, raga, pour lesquelles on le connaît, traduisant donc leur expérience personnelle en une série d'expérimentations poétiques, libres et de rituels. Taillé plutôt pour le dance floor, le duo ici façonne une vaste mosaïque d'environnements sonores, singulier et résonnant, et qui forme une terre nouvelle et mystérieuse. Et donc ici, Pribadi et Ishihara conçoivent Abou, c'est le titre de l'album, comme une sorte de guide vers une île volcanique imaginaire qui est née de la fusion des lieux physiques et topographiques intérieurs qui ont forgé leur identité respective. On va écouter un premier extrait de cet album Abou. L'extrait se nomme « I No Uta ».

0: Les perforations mettent en péril l'équilibre de l'endroit, si bien que celui-ci menace de s'écrouler doucement de l'intérieur, ne laissant avoir au promeneur qu'une large béance molle et grisâtre.
1: J'attends que les enfants grandissent pour me tuer,
0: dit la femme au pourceau, car elle était insomniaque.

maîtresse se présente à sa porte. C'est au seuil même de la boutique qu'ils s'adonneront des heures durant.

réflexion sur l'espace qui est laissé à la vie au sein même de la mort. Primaires laisseront place à d'agonisantes réflexions sur l'espace qui

trompe lorsque tu prends ta bien-aimée. Savais-tu que ce liquide qui à présent infuse en son corps est véhicule d'un fléau pour l'humanité? Essaye plutôt de tremper tes lèvres dans la vase de ton amante et cesse ainsi de l'utiliser pour ton bien propre. 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

Mais il est déjà trop tard. Et le pourceau, indigné par les imprécations qui lui sont faites, se meurt. Il tire sa langue et se meurt. Le chagrin gagne la feuille.

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